Très fort, tu m'as toujours. Très fort, tu vois. Qu'est-ce que tu fais? Pas effectivement.